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1: Bonjour. Le Tchad a annoncé lundi sa décision de se retirer de la Cour pénale internationale, estimant qu'elle se concentre trop sur les pays africains. Selon le gouvernement tchadien, cette décision est l'aboutissement d'un examen approfondi du fonctionnement de la Cour pénale internationale ainsi que de son bilan, dont l'efficacité demeure limitée et à géométrie variable. Plusieurs sources estiment que l'annonce de la décision de retrait du Tchad aurait été prise à l'incitation des États-Unis, l'administration Trump étant remontée contre la CPI. Sur les 13 enquêtes ouvertes par la Cour pénale internationale depuis son entrée en vigueur, 9 concernent des États africains contre 4 ouvertes dans d'autres régions du monde, mais sans avancée concrète, poursuit le communiqué des autorités tchadiennes. Et il faut rappeler qu'avant le Tchad, plusieurs autres pays ont annoncé leur retrait de la Cour pénale internationale, qui a pour mission de poursuivre les auteurs des crimes les plus graves commis dans le monde. Une occasion pour nous de nous interroger sous l'arbre à palabre, de nous interroger sur l'avenir et surtout de la viabilité de la Cour pénale internationale. Et je reçois 3 invités. Ali Ouattara, coordonnateur des coalitions de l'Afrique francophone pour la Cour pénale internationale. Bonjour Ali Ouattara.
2: Bonjour monsieur.
1: Deuxième invité, maître Emmanuel Altit, avocat international qui intervient souvent devant la Cour pénale internationale. Maître Emmanuel Altit, bonjour.
3: Bonjour.
1: Emmanuel Altit, notamment, fut l'un des avocats de l'ancien président ivoirien Laurent Gbagbo lorsqu'il était détenu à la Haye. Enfin, le troisième invité, maître Dirandi Laguerre Dionro, ancien bâtonnier de l'ordre des avocats du Tchad. Bonjour maître Dionro.
4: Oui,

0: en toute souveraineté que le Tchad avait ratifié le statut de Rome.
1: En 2006, hein.
0: En 2006, exactement, parce que l'instrument de ratification avait été déposé le 1er novembre 2006. Et en toute souveraineté également, puisque le mot souveraineté est devenu à la mode sur le continent, en toute souveraineté également, le Tchad décide de le retirer. Et ce, à la suite des autres États africains, également, de certains autres États africains. Et ce mécanisme est prévu également par l'instrument même, donc le statut de Rome, qui permet à ce qu'un État décide de se retirer, mais toujours est-il qu'il y a des obligations qui restent et il y a tout un processus pour que ces retraits commencent à poser des effets.
1: Oui, selon le gouvernement tchadien, la CPI se concentre trop sur les pays africains. Est-ce que vous partagez cette critique?
0: Alors, cette critique n'est pas nouvelle. Hein. Beaucoup d'États ont décrié déjà par le passé le fonctionnement de la CPI. Et si vous permettez, j'entre un peu dans le contenu même du communiqué du 27 juillet 2026, signé par le porte-parole du ministère des Affaires étrangères, eh bien, on pointe, ce communiqué pointe du doigt le fait que cette décision est souveraine. On notifie au secrétaire général de l'ONU, du comité du statut, la décision souveraine de se retirer. Un autre élément, le communiqué dit que c'est l'aboutissement d'un examen approfondi du fonctionnement de la Cour. Donc un fonctionnement à géométrie variable, c'est ce que dit le communiqué, au regard des attentes. Et le communiqué pointe du doigt également une sélectivité indéniable érigée en principe, et évidemment les enquêtes, dont les premières sur le continent africain. Donc, c'est, comme je le disais, c'est une perception qui est largement partagée au sein de nombreux États. Le gouvernement dit que c'est partagé également par l'opinion publique. Et le fait de cette concentration sur le Sud, notamment sur l'Afrique, et le communiqué pointe également l'instrumentalisation politique de la CPI.
1: Oui, mais Maître Dirandi, hein, il vous souviendra qu'il y a quelques jours, une mission de la CPI a séjourné à N'Djamena. Et quelques jours après, le Tchad décide de se retirer de la CPI. Est-ce que vous y voyez une cause, disons, un lien de cause à effet?
0: Alors, je ne vais pas aller directement sur cet aspect, mais ce qui me surprend, en fait, c'est le fait que ce retrait intervienne à ce moment précis. Et bon, toujours est-il, comme je l'ai dit, peut-être qu'on reviendra sur le processus, comment ça doit se faire, parce que c'était par une loi que le gouvernement a ratifié le statut de la CPI.
1: Alors, au nom du parallélisme des formes.
0: Voilà, parallélisme des formes, exactement. Mais ce qui est surprenant, si on voulait, dans le communiqué, moi, ce qui m'interroge, ce qui m'amène à m'interroger, c'est la conclusion à laquelle parvient le gouvernement qui invite l'Union africaine et ses États membres à approfondir la réflexion sur l'avenir d'un système en apparence visé à accélérer le renforcement ainsi que l'opérationnalisation des mécanismes judiciaires africains en vue de l'émergence d'une justice continentale plus équitable, équilibrée, etc. Alors, mon interrogation est à ce niveau. Au même moment, les États africains qui dénoncent le fonctionnement de la CPI, quand bien même il faut mettre au crédit de la CPI au-delà des critiques qui lui sont apportées, le comportement même des États africains, notamment le problème de gouvernance, la mauvaise gouvernance dans beaucoup de nos États, les défis liés à l'indépendance de la justice, la transparence, etc. Et donc, les problèmes liés à l'état du droit de façon générale. Mais si on veut se concentrer, si on pense qu'on est à même de gérer les cas, eh bien, il faut avoir des institutions judiciaires indépendantes et crédibles. Mais je prends simplement le cas des institutions, des mécanismes africains, même puisque le communiqué du CAD insiste sur ça. Je prends le cas unique de la Cour africaine des droits de l'homme et des peuples. Imaginez que cette cour qui a commencé à fonctionner, et les États, eux-mêmes, après avoir constaté un peu les insuffisances de la Commission africaine des droits de l'homme et des peuples, eh bien, ont décidé de mettre en place la Cour africaine, les droits de l'homme et des peuples, qui est basée à Arusha. Et le Tchad et beaucoup d'autres États n'ont signé ou ont fait la déclaration facultative de l'article 34.6 du protocole. Ils n'ont pas fait. Le Tchad a ratifié, mais le Tchad n'a pas fait la déclaration spécial, la compétence.
1: Oui, Maître Diongo, excusez-moi de vous couper, hein, vous pouvez peut-être noter sur une feuille la suite de vos idées, je vais faire réagir également les autres invités. Maître Emmanuel Altit, vous êtes

0: avocat international, vous êtes un habitué des allées de la Cour pénale internationale. Comment avez-vous réagi à la décision ou bien à la nouvelle décision d'un pays africain de se retirer de la CPI?
1: Tout d'abord, ce sont plusieurs pays africains, n'est-ce pas, puisque à part le Tchad, il y a aussi Mali, Niger et Burkina. Concernant le retrait du Tchad, du statut de Rome, c'est tout sauf une surprise. Il est bien évident que les autorités tchadiennes cherchaient depuis longtemps, depuis qu'elles ont été accusées d'avoir réprimé et de réprimer de manière continue l'opposition démocratique.
0: Le 20 octobre 2022 ?
1: Depuis même avant, depuis 2021, mais évidemment, si vous faites allusion à la répression de la manifestation du 22 octobre 2022, je crois que c'est à peu près 700 morts qui avaient été documentées, des centaines de personnes emprisonnées dans des conditions atroces. Il est bien évident que les autorités tchadiennes cherchaient un moyen d'échapper à leurs obligations. Alors elles ont profité, semble-t-il, de l'affaiblissement du bureau du procureur de la Cour pénale internationale et de la volonté concomitante des autorités américaines de, je cite, « démanteler la Cour pénale internationale ». Il y avait là une fenêtre, si l'on peut dire, une fenêtre d'opportunité que les autorités tchadiennes ont utilisée pour se retirer. Alors, ça, c'est le contexte, disons, politique. Je voudrais ajouter un point plus technique. Si les autorités tchadiennes pensent s'être débarrassées de toute obligation, avoir définitivement échappé à toute obligation vis-à-vis de la Cour pénale internationale en se retirant il y a quelques jours, elles se trompent, parce qu'il y a d'abord une période de un an à partir du moment où vous annoncez officiellement, vous déposez votre instrument pour vous retirer du traité, du statut de Rome. Il y a une période d'un an pendant laquelle vous êtes toujours considéré comme un pays membre du statut de Rome avec les obligations qui découlent de ce statut. Ça, c'est la première chose. Mais encore, si le bureau du procureur a, par exemple, ouvert une enquête pendant cette période, y compris l'année dont je parle, c'est-à-dire jusqu'à juillet 2027, ou s'il a commencé un examen préliminaire, c'est-à-dire c'est une forme d'enquête mais moins formelle, moins poussée, eh bien, et si pendant cette période de temps, il décide de poursuivre certains responsables de violations responsables de crimes, n'est-ce pas? Eh bien, alors, les autorités tchadiennes seront obligées de coopérer et de se mettre en conformité avec ces poursuites, c'est-à-dire qu'elles ne sont pas définitivement libérées de toute obligation.
0: Mettra-t-il, selon nos informations, la crise soudanaise aurait également précipité cette décision des autorités tchadiennes? Est-ce que vous en avez entendu parler?
1: Mais c'est évident, c'est tout à fait évident. Ce qui se passe au Soudan est terrible. Après une période de stupéfaction et, l'on peut même dire, d'indifférence, la communauté internationale semble vouloir réagir. Et pour la Cour pénale internationale, c'est là une possibilité pour le bureau du procureur en particulier, qui, vous le savez, est passé par des moments difficiles ces derniers temps, c'est là une occasion de se récupérer un petit peu l'affaire et de montrer qu'il est toujours efficace et à l'écoute de la souffrance des personnes tout autour du monde. Donc évidemment que ce qui se passe au Soudan, qui est terrible, vraiment terrible, ce conflit n'a pas obtenu l'attention qu'il méritait. Il est bien évident que ça a joué dans l'intérêt renouvelé du bureau du procureur vis-à-vis du Tchad, mais pas seulement du Tchad.
0: Nous reviendrons tout à l'heure sur les récriminations, surtout les critiques formulées à l'encontre de la Cour pénale internationale. Ali Ouattara, vous êtes le coordonnateur des coalitions de l'Afrique francophone pour la CPI. Que vous inspire l'annonce de retrait du Tchad de la CPI?
2: Oui, également, nous avons été vraiment surpris. D'autant plus que le Tchad est un état parti qui est un modèle en matière de coopération. Comme vous le savez, le Seul a beaucoup coopéré dans les situations du Dapto, également au niveau de la RCA. Et c'est vrai que l'article 127 du traité de Rome permet à un État parti de se retirer. Et comme l'a dit tout à l'heure, mettre à titre, ce retrait ne signifie pas que les effets juridiques sont pourtant arrêtés. Voilà. Donc il faut savoir que si on se retire, évidemment, tout ce qui a été mis dans l'impunité des crimes, tout ce qui a été commis pendant la période où l'État était parti, les crimes-là pourraient faire objet de poursuite. Il y a une enquête déjà qui a été ouverte, une enquête préliminaire. Je prends l'exemple, par exemple, du Burundi, qui a été le premier État africain à se retirer du territoire de la CPI en 2017.
0: Mais suivi par les Philippines en 2019. Hein. Le Burundi a été suivi par les Philippines en 2019.
2: Voilà. Je dis qu'au niveau du Burundi, l'enquête continue. Voilà. Bien qu'aujourd'hui, le Burundi n'est plus État parti, ça continue. Les Philippines également, en 2019, mais l'ancien président philippin est dans les deux de la CPI. Donc ça veut dire que c'est une fuite en avant, comme le Christ qui met sa tête dans le tout. Mais tôt ou tard, les factures et les crimes des communes qui sont au niveau de la CPI et qui pourront faire objet de poursuite. Maintenant, il faut aussi savoir, ça qu'il y a un problème du complément de reconnaissance même du statut de Rome de la CPI, ou alors c'est une mauvaise part de certains États. L'article 1 est clair. Le statut de Rome indique que c'est une juridiction qui est subsidiaire, donc qui est complémentaire de l'institution nationale. Mais si votre État a la capacité juridique de pouvoir prendre en compte les compétences du tout de la CPI, évidemment, la CPI ne viendra qu'en dernier recours. C'est vrai qu'il y a eu un constat où il y a beaucoup d'États africains qui ont fait l'objet d'enquête. Mais si nous avons en profondeur par rapport à ces différents États-là, beaucoup d'États-là, c'est eux-mêmes qui, conformément à l'article 14 du statut de Rome, ont demandé des enquêtes dans les différents États. Beaucoup en tout cas. Voilà. Maintenant, il y a quelques États où il y a eu le procureur Monto, donc par rapport à l'article 15 du statut, donc le procureur même sorti chez lui. Mais sur la grande majorité des États africains, c'est eux-mêmes qui avaient demandé, bon, en dehors de la Libye et puis du Darfour, où c'est le Conseil de sécurité qui s'est saisi. Donc, encore une fois, pour dire que nous avons été vraiment désagréablement surpris et nous considérons que ce n'est pas la solution, en fait. Tout à l'heure, avant de mettre à titre notre groupe de Bâtier, avait parlé d'une solution africaine.
0: Oui, Maître Gérandi Laguerre-Dioro.
2: D'accord. Maître Gérandi, merci. Donc, si nous avions, au niveau du côté africain, une solution qui avait vraiment cette capacité, on serait heureux qu'on ne demande pas à une solution international de signifier dans les affaires africaines. Voilà. Donc, il faut vraiment faire la part des choses. Je crois que c'est vraiment décevant et déplorable ce que l'État est en train de faire. Et comme l'a dit entre quelqu'un d'autre encore, nous savons qu'il y a des pressions qui ont été faites par les Marco Rubio, par les États-Unis. Nous savons également que, ce qu'il y a eu, c'est le jeudi, mais on ne pas, il y a eu des événements qui sont passés. Il y a beaucoup de morts.
0: Oui, en octobre 2022, au Tchad, en N'Djamena précisément.
2: Voilà, donc tout ça, c'est un des éléments de peur qui font que ces différents ces pays-là, ça a précipité, disons, en retrait, avec comme directement la faiblesse, ça fait la faiblesse au niveau de la CPI.
0: Merci. Maître Gérandi Laguerre-Dioro, vous étiez en train de nous expliquer les mécanismes ou bien les engagements du Tchad en faveur de certaines juridictions africaines. Le gouvernement, dans son communiqué, a tenu à rassurer quant à l'efficacité des juridictions nationales. Est-ce que vous croyez en ces assurances?
3: Alors, c'est effectivement, de mon point de vue, là où le problème se pose, pas seulement au Tchad, mais dans beaucoup de pays africains, où justement l'indépendance de la justice est sujet à débat, disons l'influence de l'exécutif sur le judiciaire, ou encore en fait, la chasse aux sorcières, utiliser la justice pour des règlements politiques, etc., etc. Donc, dans ces conditions-là, justement, on est loin aujourd'hui d'affirmer que les juridictions nationales sont du moins dans beaucoup de pays africains, les juges nationaux sont suffisamment outillés ou aguerris pour juger ce genre de fraction de façon tout indépendante. Je disais, puisque le gouvernement italien dans ce communiqué insiste également sur les mécanismes africains, j'ai pris simplement le cas de la Cour africaine des droits de l'homme et des peuples, d'Arusha. Cette Cour, par exemple, imaginez pour le cas du Tchad et beaucoup de pays africains, pour le cas du Tchad, puisque l'article, le Tchad a ratifié, mais l'article 34.6 du protocole oblige les États à faire une déclaration spéciale acceptant la compétence, et d'ailleurs, c'est que les États eux-mêmes ont voulu, mais depuis plus de 10 ans, eh bien, cette déclaration de compétence, par exemple, de la Cour pour ce qui concerne le Tchad n'a pas été faite. Du coup, la Cour africaine des droits de l'homme et des peuples ne peut pas être saisie par les citoyens directement ou bien par les ONG tchadiennes, etc., s'il y a des cas de violation des droits de l'homme et des peuples. Il y a également le fait que certains États puissants, tels que les États-Unis eux-mêmes, ne sont pas engagés par la Cour pénale internationale. Les États-Unis qui avaient signé le statut, qui avaient signé et qui ont retiré leur signature même par la suite en 2022. La Russie qui a retiré sa signature, d'autres pays qui ne sont pas membres, etc. Israël qui n'est pas membre. Et pour les États-Unis, les menaces même contre le procureur, en fait, les magistrats, les procureurs par exemple de la Cour, etc. Tout ça, justement, amène à s'interroger sur l'efficacité de la Cour. Mais il faut lui reconnaître également des décisions assez importantes qui ont été rendues, poussées même par ces mêmes gouvernement africain. Par exemple, pour le cas de la Côte d'Ivoire, Laurent Gbagbo a été envoyé à la PPI Parti, mais par la suite, il a été relâché. Il a été acquitté parce que on a estimé qu'il n'y avait rien à lui reprocher.
0: Donc, oui, mais Maître Dion a dit, hein, plusieurs pays africains ont menacé de quitter la CPI sans aller jusqu'au bout. L'Afrique du Sud, le Kenya, la Gambie qui a annoncé avant de se rétracter. Peut-être que cette décision du Tchad et avant le Tchad, les pays de l'AES, peut-être que d'autres pays africains pourraient être inspirés, non, par ces annonces tous azimuts de retrait de la CPI.
3: Oui, il faut s'attendre à ça. Ça, c'est très évident. C'est que vous dites qu'il faut s'attendre à ça. Mais maintenant, quand on développe l'argument des juridictions nationales qui sont suffisamment outillées ou encore des mécanismes africains, eh bien, il faut faire de sorte à ce que ces mécanismes fonctionnent normalement. Le cas de la Cour africaine que je disais tout à l'heure. Donc, il est vrai, les critiques sont là et sont avérées. Mais maintenant, il faut des dispositions pour que. Mais sinon, on va se retirer également de de l'ONU. Parce que, vu le fonctionnement du Conseil de sécurité, où des États puissants qui sont membres du Conseil de sécurité imposent leur volonté, etc., on va se retirer des autres, d'autres organisations internationales, ainsi de suite, alors qu'on ne prend pas les dispositions pour que, au niveau africain ou au niveau national, les choses fonctionnent normalement.
0: Donc, merci. Oui, Maître Emmanuel Altide, est-ce que l'argument développé par plusieurs gouvernements africains au sujet de l'efficacité des juridictions nationales ou africaines, est-ce que ces arguments vous convainquent ?
4: Pas du tout. Pas du tout. Alors, je voudrais prendre un exemple. Si l'on parle du Tchad, par exemple, comme vous le savez, je suis l'avocat du GCAP. Le GCAP, c'est le groupe de concertation des acteurs politiques du Tchad. C'est la principale plateforme d'opposition démocratique.
0: Dont les 8 leaders sont en prison depuis début mai, Ndjamena.
4: Exactement. Ils ont été arrêtés sans que rien n'ait pu laisser entendre qu'ils allaient être arrêtés. Ils ont été arrêtés le 25 avril. Ils ont été mis en prison dans des conditions extrêmement difficiles. Il y a eu un procès du 2 au 8 mai 2026, donc un procès extrêmement rapide, tenu dans des conditions indignes, puisque les droits de la défense ont été violés. Aucun droit n'a été réellement respecté. Ça s'est tenu à huis clos. Le principe de publicité des débats a été violé. Bon, bref. Tout ça a été une approximation de justice, mais ce n'est même pas une approximation de justice, c'était une farce. Objectivement, je vous parle des droits violés. Les droits violés, je ne parle pas du fond et des débats de fond. Je parle des droits de la défense qui ont été violés de manière permanente, renouvelée. Et je parle maintenant aussi des conditions de détention indignes, inacceptables, dans lesquelles ont été maintenus les 8 dirigeants d'opposition démocratique, des gens dignes, des professeurs, des personnalités âgées, malades, que l'on a refusé de soigner, à tel point que certains d'entre eux ont dû être hospitalisés en urgence. Bref, si l'on prend cet exemple-là, et c'est un exemple parlant quand même, alors en aucune manière, quand il y a des enjeux, peut-être que dans d'autres circonstances,
1: quand les enjeux sont différents. Peut-être que la justice peut suivre son cours de manière normale, c'est possible. Mais ici, dès qu'il y a des enjeux qui touchent au pouvoir, entre autres choses, ou à d'autres enjeux, par exemple des sommes d'argent importantes, eh bien, à ce moment-là, la justice, dans certains pays, montre ses faiblesses, montre son incapacité à traiter d'affaires importantes.
0: Maître Durandi Laguerre-Dionro, est-ce que vous croyez toujours en l'avenir ou en la viabilité de la Cour pénale internationale ?
3: Je crois, tout en retenant qu'il y a beaucoup de critiques sur lesquels on peut s'accorder, donc qu'ils ne sont pas nécessairement vrais, on peut s'accorder sur un certain nombre de critiques. Il y a d'ailleurs ce qu'il faut porter au crédit de la CPI, notamment les cas d'acquittement que je relevais tantôt, Laurent Gbagbo et Charles Bégoudé, Jean-Pierre Bemba, je crois, et Mathieu Thuy, etc. Donc il y a eu des cas d'acquittement, ça veut dire qu'il y a un travail de fond qui est fait également à ce niveau. Mais pour que justement les choses aillent mieux, il faut bien entendu que certains États qui se disent des États puissants, eh bien, se mettent également sous la responsabilité de la CPI. Il y a les États-Unis, la Russie, Israël et autres. Pourquoi ces États se mettent en marge et continuent ainsi à fonctionner comme ils le souhaitent. Donc, il faut justement un travail de fond, il faut des réformes nécessaires s'il y a lieu, et s'il y a des procédures, il faut les accélérer également pour que les choses aillent vite. Le cas de Gbagbo, il a fallu 10 ans pour qu'on en arrive là, même si la vérité a été établie, comme dit Maître Atit, notamment pour ce qui concerne les accusations. Mais il reste encore une autre part, finalement, il y a eu des exactions. Il y a eu des crimes, mais qui est responsable de ces crimes finalement ? Parce que les victimes veulent toujours connaître cette part de vérité qui reste en fait. Personnellement, je pense qu'il faut un autre travail. Il faut un travail de fond qui doit continuer, mais de sorte à ce que la Cour pénale internationale continue à fonctionner, en espérant que les États africains qui quittent également pourraient même revenir plus tard. Et en espérant également que ces États qui quittent, en invoquant le fait que les juridictions nationales, les mécanismes africains peuvent être à même de juger ces infractions, mettent du paquet pour que les juridictions nationales fonctionnent normalement, en toute indépendance, et que les mécanismes africains également soient véritablement opérationnels, et que ces États acceptent d'assumer leurs obligations vis-à-vis de leurs engagements au niveau international.
0: Merci. Ali Ouattara, quelle est votre opinion ? Est-ce que la Cour pénale internationale, qui fait face à beaucoup de critiques, est-ce qu'elle a un avenir ? Est-ce qu'elle est viable ?
2: Bon, c'est vrai qu'il faut que, dans un premier temps, la Cour fasse son auto critique. Hein, voilà. C'est-à-dire qu'il y a eu des erreurs qui ont été commises, comme toute juridiction hein, qui est née, elle a évolué, elle a fonctionné. Donc, absolument, il y a eu des erreurs qui ont été commises dans le fonctionnement, dans la stratégie d'enquête et dans la politique d'enquête, etc. Donc, c'était la première chose d'abord à faire. Parce que quand on regarde aujourd'hui, c'est comme si c'est un mal nécessaire.
0: Enfin, Maître Emmanuel Altit, un mot par rapport à l'avenir de la Cour pénale internationale ?
1: Alors, la Cour pénale internationale traverse une période extrêmement difficile, pas la peine de se le cacher. Si elle passe outre cette période difficile, elle en sortira probablement renforcée. Mais elle en sortira renforcée à plusieurs conditions. Tout d'abord, en comprenant que la logique qui a présidé à sa création, une logique transnationale, une logique universelle, par définition, va à l'encontre de la logique sur laquelle est fondé notre monde, c'est-à-dire la logique des États. Ça, c'est une première chose à prendre en considération, chose très importante, et qui n'a pas été prise en considération suffisamment par les gens de la Cour pénale internationale. La deuxième chose, c'est que lorsque les enjeux sont extrêmement importants, vous avez parlé d'un certain nombre de procès à la Cour pénale internationale, il y a des procès très importants, il y en a d'autres qui le sont moins, ça ne veut pas dire qu'ils ne sont pas importants, mais ils emportent avec eux moins d'enjeux. Les procès importants, c'est par exemple l'Ukraine, c'est par exemple le procès de la Côte d'Ivoire, etc. Ça, c'était des procès où les enjeux étaient tout à fait considérables. À chaque fois, la Cour pénale internationale a péché par excès de simplisme. Et le procureur s'est retrouvé dans une situation difficile, il faut le reconnaître, qui était d'avoir, par définition, il ne connaissait pas nécessairement parfaitement bien la situation, il avait besoin de relais sur place. Et donc, les relais sur place, ce sont les relais d'un camp.
4: Évidemment, il a cherché, il cherche, parce qu'il fait son travail de manière tout à fait acceptable. Et évidemment, il cherche d'autres sources d'informations, mais c'est extrêmement difficile quand un camp a gagné sur l'autre camp, vous comprenez? Donc, il y a un problème de conception des enquêtes. C'est très important. À chaque fois qu'il y a eu des enjeux, le procureur a failli dans sa manière d'aborder le conflit. Et pourquoi? Parce que ces enquêtes ont été mal conçues. Mal conçues et fondées, je peux le dire en tout cas en ce qui concerne mon expérience, sur des présupposés. À partir de là, ça ne peut que mal tourner. Donc si l'on prend une... Si l'on essaie de comprendre comment les choses fonctionnent, il faut d'abord aborder les choses matériellement de façon plus pratique, plus pragmatique et plus professionnelle. Et deuxièmement, comprendre jusqu'où on peut aller et quelle est la marge de manœuvre que les grandes puissances peuvent vous laisser. Vous pouvez aller contre les grandes puissances, mais à condition d'avoir fait un travail en amont, un travail solide. Vous ne pouvez pas aller contre les grandes puissances en n'ayant pas grand-chose dans les mains. Vous comprenez? Ça, c'est le problème de la Cour pénale internationale jusqu'à aujourd'hui. Si elle apprend des leçons, elle apprend cette leçon ou ces leçons, si elle apprend de tout ce qui s'est passé dernièrement, alors elle pourra probablement surmonter cette crise. Sinon, il est possible qu'elle s'étiole peu à peu.
0: C'est donc la fin de ce débat arbre à palabre consacré à la viabilité de la Cour pénale internationale après le dernier retrait annoncé d'un pays africain, le Tchad, qui a annoncé donc en début de semaine sa décision de se retirer de la Cour pénale internationale. Et pour parler de cette actualité, j'ai reçu trois invités. Ali Ouattara, coordonnateur des coalitions de l'Afrique francophone pour la Cour pénale internationale. Maître Emmanuel Altit, avocat international intervenant devant la Cour pénale internationale, et Maître Dirandi Laguerre-Dionro, ancien bâtonnier de l'Ordre des avocats du Tchad. À la semaine prochaine pour une nouvelle thématique sous l'arbre à palabres.

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1: Vivre dans l'ombre des autres. Avant de t'en rendre compte, tu consacres ta vie à chercher quelque chose que d'autres personnes t'ont dit qu'il fallait chercher. Tu passes ton temps à scroller, à chercher, à défier l'ennui dès sa première seconde. Action et divertissement. Une routine hyperactive qui te maintient loin de toute introspection. Admirer, t'inspirer, d'autres vies, de fausses vies. Suivre et regarder des vies virtuelles, des vies publiées pour avoir l'impression d'exister. Des vies mises en scène qui régissent les critères et les dialogues de ses homologues et penser que c'est la norme, qu'il faut s'y fier puis être insatisfait de ne pas y arriver. Alors tu passes ton temps à scroller, à chercher, à défier l'ennui dès sa première seconde. Merci les métatechnologies qui facilitent notre quotidien, qui facilitent la circulation d'informations. Grâce à elles, tu n'es jamais seul, n'est-ce pas? Grâce à elles, tu ne t'ennuies pas, c'est ça? Mais pourquoi ne pas? Pourquoi tu fuis l'ennui? Pourquoi tu as l'impression qu'il te poursuit? Pourquoi vouloir remplir le verre à moitié plein? Pourquoi c'est toi qui finis plein? Plein de substances, plein de conneries, plein d'ennuis. Alors tu passes ton temps à scroller, à chercher, à défier l'ennui dès sa première seconde. Tu cherches la force, le soutien, l'appartenance à un groupe. C'est virtuel, c'est dans ta poche. C'est simple, c'est accessible, c'est facile. Ben je vais te dire, tu serais plus fort si tu n'étais pas si effrayé d'être seul. Sachant que l'imagination est la clé pour communiquer avec l'inconscient. Oui, l'imagination est la clé pour communiquer avec l'inconscient. Et c'est dans l'ennui que tu peux la développer. Et quand ton imagination est libérée, l'ennui étend le temps pour savourer chaque instant. Les pensées et les images ont un impact sur le quotidien. Il paraît donc important de prendre le temps, d'avoir un monde intérieur qui soit nourri, des pensées qui soient jolies, pour esquiver les attaques extérieures, prendre soin de son jardin intérieur, savoir qui l'on est, ce que l'on ressent, ce qui nous a blessés et ce qu'on a fait pour compenser. Comprendre son logiciel et savoir le mettre à jour. Peut-être qu'on utilise les mauvais outils pour comprendre et décrire notre monde. Mais tu passes ton temps à scroller, à chercher, à défier l'ennui dès sa première seconde. À trop céder à la facilité, c'est prendre le risque d'en être dépendant. Jusqu'à en oublier comment fonctionne le monde.
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1: 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Dears auditrices, dears auditeurs, pour célébrer cette 60e émission et le début de cet été 2026 qui commence ici très chaudement, on vous a préparé un set avec une sélection des musiques qu'on a kiffées ou qui nous ont été très chères ces derniers temps. On a commencé avec Fire Tools et ce morceau complètement alien zinzin avec une pochette de malade qui dès la première note nous a fait bondir du siège et nous mettre à crier et à balancer de la tête. Ensuite, Frank X, projet tout nouveau, album avec aussi une couverture bien belle, qui vient de sortir sur deux labels Amix, Standard Infi et Carton Records. Après, le diable, le diable dégoûtant et un tube, une chanson tout à fait caniculaire. Treskin Dub, waouh, quel morceau, original dub magic. Odé Bongo, un disque qu'on a coproduit avec Zamzam Rek, on est au niveau de la Madeleine avec ce morceau, Banging. My, et son dernier disque, profond et vibratoire, lento et bouleversant. Ensuite, Apoulatibienne, un voyage moléculaire, digital et romantique. La bande à Badé, aussi un disque qui est sorti ce printemps sur Zamzam Rek, un disque et une musicienne qu'on adore. À ne pas louper live si vous avez l'occasion, c'est une tornade. Radouane Ghazi et Frédéric Dioberland avec un morceau de leur nouvel album en duo. C'est hypnotique et mystérieux. On sent la vibe ésotérique qui nous envoie dans les étoiles. Le Sicilien Nuara qui nous régale de ce morceau totalement New Trad Spirit avec un final total portal. Le duo Kokana, extrait de leur tout dernier disque, une très belle énergie, une ode au trad et au féminin. Et enfin, Lula Hush avec un petit bijou Irish Electro Magic qui nous fait rêver et s'envoler vers les prochaines aventures et nuits d'été. On vous souhaite tout bon et on vous retrouve à la rentrée. Gardez la tête fraîche et les oreilles bien ouvertes. C'était Héloïse et Olmo, Nout, Or et Paillettes. Merci et Zamzam.
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0: Et tout de suite, le voyage radiophonique. Des documentaires sonores francophones, indépendants. Pour les trois prochains épisodes, notre voyage fait une escale prolongée et vous propose trois regards radiophoniques sur Dunkerque, à travers des enquêtes, reportages et documentaires menés par des journalistes et artistes. D'abord, Une bataille mais pas la guerre, un documentaire en quatre parties produit par Making Waves. Le journaliste Antoine Tricot remonte le fil d'une résistance ouvrière, celle des dockers de Dunkerque, face à l'hégémonie des doctrines libérales des années 90. Vous entendrez aujourd'hui les trois premiers épisodes de cette série. Le quatrième, il faut l'écouter, est à retrouver sur le site de Making Waves, mkwaves.org. La semaine prochaine, Alexandre Hérault reviendra sur un épisode qui a eu un retentissement national. Dans la nuit du 9 au 10 septembre 2025, entre Dunkerque et Calais, des militants de l'UKIP, l'extrême droite britannique, débarquent sur la plage de Grand Fort Philippe et mettent en scène leur propre chasse aux migrants. Drapeaux plantés, slogans hurlés et caméras allumées, ils harcèlent les exilés et les bénévoles pour alimenter leurs propres réseaux sociaux. Un documentaire produit par Blast. Et enfin, la semaine suivante, pour finir en douceur ce voyage nordique, nous entendrons deux œuvres sensibles et musicales. En 2015, le hasard a conduit Sophie Berger à passer plusieurs semaines à Dunkerque, où elle n'avait jamais mis les pieds. Avec son micro, ou ses micros, elle a arpenté la ville et ses abords avec le regard d'une étrangère, lentement et longuement. Pour répondre à cette création, Anne-Julie Rollet et Jérôme Nottinger prolongent l'écoute dans les possibles de l'enregistrement du magnétophone à bande Revox. Les deux artistes ont donné une version complètement imaginaire à travers leurs improvisations faites de bandes magnétiques et enregistrements de terrain. Bienvenue à Dunkerque. Maintenant, tous sur le pont.
1: Je vais vous demander de vous lever, les camarades. Et tous ensemble, on va chanter l'international. C'est un chant que les dockers affectionnent particulièrement. Et c'est une des rares corporations qui chante l'international dans la rue.
2: Quand j'ai commencé Philport en 70, si on m'avait dit que j'allais pas finir ma carrière comme docker, personne ne l'aurait cru. C'était pas possible, c'était inimaginable. Puis voilà, il s'est passé ce qui s'est passé, la loi de réforme portuaire. Et puis surtout à Dunkerque, une division syndicale qui a fait exploser la famille Dockers et les familles, parce qu'à l'intérieur des familles, il y a eu énormément de débats et de conflits pour arriver à ce qu'on soit licencié, qu'on soit obligé de quitter la profession.

0: Je suis né en 1988, un an avant la chute du mur de Berlin.
1: Chacun leur tour, ils prennent la pioche, cassent un morceau du mur.
0: 3 ans avant la chute de l'Union soviétique.
2: À Moscou, le remplacement du drapeau soviétique par le drapeau russe.
0: J'ai grandi en entendant partout que le capitalisme avait gagné, qu'il n'y avait pas d'alternative au néolibéralisme, que l'avenir était à la dérégulation de l'économie, aux privatisations des services publics, à la délocalisation des usines. J'ai grandi dans le Cantal, l'un des départements les plus ruraux de France. Autant dire que les ouvriers, je ne savais pas trop à quoi ça ressemblait. Mais lorsque j'ai eu l'âge de comprendre ce qu'ils se disaient dans les médias et de m'intéresser à l'histoire, une question me revenait sans cesse. Où est passée la classe ouvrière? Vous savez, ces mecs costauds, en bleu de travail, ces femmes décidées et besogneuses, ces enfants qui grandissent en chantant l'international. Enfin, c'est comme ça que je me les imaginais. Que sont devenues toutes ces personnes qui, durant toute l'histoire du XXe siècle, ont lutté pour les congés payés, la sécurité sociale, la retraite, l'assurance chômage? Que sont-elles devenues après la fin du bloc communiste?
3: J'ai qu'un seul mot à vous dire, résistez.
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6: S'il n'y avait pas eu les dockers pour relever le port, s'il n'y avait pas eu un jour des hommes qui ont eu le courage de travailler dans les ports, dans les bateaux, dans les cales, travailler à dos d'hommes, eh ben, il n'y aurait pas eu plus de montées, on ne pourrait pas parler d'histoire aujourd'hui.
4: Épisode 1, travailler sur le port.
0: J'ai rencontré à Dunkerque un petit groupe d'anciens dockers. Il y a François, Georges et Louis. Et c'est Louis, aujourd'hui, qui nous fait visiter le port de Dunkerque où ils ont travaillé tellement d'années. Nous sommes tout engoncés dans la voiture de Louis, le chauffage à fond pour résister à l'humidité de l'hiver du Nord. Louis, je l'ai rencontré grâce à Patrick Lebelec, un ami travaillant à la mairie de Dunkerque. Il m'a accompagné sur l'écriture d'un livre autour de la rénovation de 2 quartiers populaires de la ville. C'est lui qu'on entend parfois avec sa fille Isée et son gendre Franck.
7: Bah on refait le tour.
8: Ouais, c'est pas mal.
7: Faisons les choses chronologiquement. Hein?
8: Enfin, donc la logique voudrait qu'on parte du quai numéro 1.
7: Voilà.
8: C'est l'idée.
7: Voilà.
0: L'histoire de Louis et de ses camarades m'a frappé. C'est comme s'ils étaient ce chaînon manquant, ou en tout cas ce chaînon qui me manquait à moi, celui qui relie la classe ouvrière du XXe siècle et celle des mouvements sociaux du XXIe siècle. Parce que ces hommes sont des ouvriers dockers. Ça fait pourtant plus de 30 ans qu'ils ne travaillent plus sur le port, mais ils portent cela si profond en eux que ça ne les quittera jamais. Ouvriers, c'est leur identité. En 1994, ils ont été chassés du port à la suite d'une grève de 2 ans. Au même moment, la moitié des 8300 dockers travaillant en France perdaient leur emploi. À Dunkerque, ce chapitre de la désindustrialisation française a laissé un goût amer. Il faut dire que le territoire n'a pas été épargné par les fermetures d'usines. Le textile dans les années 60, les chantiers navals dans les années 80. Et à l'heure actuelle, les syndicats du coin craignent même que l'usine métallurgique d'ArcelorMittal soit également menacée. Mais il faut dire aussi que la grève des dockers a fracturé la ville en 2 camps irréconciliables.
8: Et je suis super étonné du changement. Évidemment, tout ça, ça n'existait pas, la patinoire et tout. J'étais jamais vu, c'est dingue.
9: Il reste quelques hangars.
8: Oui, c'est ça. Quelques vestiges, alors. Ça, c'était l'Omnium, ça.
9: Là, le grand hangar, là.
8: Là, le grand hangar. On accueillait des marchandises. Il y avait double rôle. Décharger immédiatement des camions qui venaient porter parce qu'ils ne pouvaient pas attendre parce que le bateau n'est qu'un jour abri, sûrement.

0: qui viennent, quoi, tu comprends ?
1: Et le port, ça a été pendant des siècles le territoire des dockers. Alors quand on touche aux dockers, c'est l'histoire même de Dunkerque qui est en jeu.
2: Et le BCMO, il était là.
0: Le BCMO était là.
2: On peut s'arrêter,
0: ouais, lui ? Ouais, je vais me barrer, ça
3: prend le temps.
0: J'avais déjà mis mon clignotant pour te dire.
2: Ben oui.
1: À peine sorti de la voiture, le vent sature mon micro. Devant nous, il n'y a rien. Plus une trace de l'ancien bureau central de la main-d'œuvre, le BCMO. Un bâtiment pourtant immense qui était le cœur battant de la vie des dockers sur le port de 1971 à 1994.
4: Donc juste pour bien que je comprenne, le bureau central, il était juste là. Mais du coup, ça faisait combien ? Ça faisait 100 mètres ?
0: Oh, c'était énorme. En plus, il y avait un sous-sol qui faisait restauration. Et puis toute la surface au-dessus, tu montais. Et puis là, tu avais une énorme salle. Et ce qui était atypique, c'est qu'il n'y avait aucun support. C'était une salle, lui. Et c'est pour ça que quand ils l'ont démoli, ouais, il y a des gens, des professionnels, qui ont trouvé ça aberrant parce que c'était des salles salle de cette dimension-là sans colonne de soutien.
4: Sans pylône central, ouais.
0: Voilà.
4: Et les bateaux, c'était quel type de bateaux qui venaient du coup quand tu bossais ?
0: Les paquebots, les bateaux, ils n'ont rien de spécial.
4: C'était grand comment, comme celui-là, ou c'était plus grand ?
0: Ouais. Encore que ça, tu vois, ça, c'est un peu spécial ça, parce qu'il rentre par l'arrière, il charge par l'arrière, tu vois. Ça ressemble plus à ça, si tu veux. Et les cales, quoi, on appelle ça des panneaux de cale, donc ça s'ouvrait. Et puis, tu avais la cale du bateau, donc tu pouvais y faire accéder des marchandises. Hein.
1: Le BCMO a été démoli en 2004, soit moins de 10 ans après la fin de son activité. Un temps particulièrement court qui laisse entrevoir l'empressement des politiques locaux à effacer cette histoire du paysage dunkerquois.
0: Sur tous les quais, il y avait des grues. Tous les quais, tu peux même pas imaginer parce qu'il y avait 5-6 énormes grues sur chaque quai. Tu vois un petit peu, une forêt, quoi.
1: Pourtant, l'histoire est dans toutes les têtes. Pour un grand nombre de personnes ici, c'est comme un deuil, celui de toute une ère, celle des dockers à l'ancienne qui portaient des marchandises sur leur dos. C'est la fin de ce bastion du syndicalisme qui pouvait bloquer les ports du pays pour un oui ou pour un non. Cette section de la classe ouvrière qui tenait tête au patron et se battait pour leurs droits, ceux des travailleurs, contre les guerres impérialistes et pour un futur meilleur.
4: Tu déchargeais quel type de marchandises ?
0: Principalement les rondins. Mais bon, il faut imaginer les bateaux qui arrivaient. On pouvait rester 3 semaines sur un bateau. Hein. On peut décharger un bateau de rondins, t'imagines ? Ah ouais, l'Agnelli, je me souviens du nom d'un bateau. L'Agnelli, ben tu es resté 15 jours à bord du bateau. Pendant 15 jours, tu manipules des bouts de bois.
1: Alors, pour qu'il n'arrive pas à cette histoire la même chose qu'au BCMO, je pense qu'il faut la raconter. Pour comprendre ce que c'est d'être ouvrier. Pour comprendre ce qui a fait la force des classes laborieuses. Et aussi pour comprendre ce que ces ouvriers sont devenus.
4: C'est quoi ton premier souvenir sur le port ?
0: Ben, mon premier souvenir sur le port, c'est des cloques à mes mains. Parce qu'il fallait, alors ça paraît incroyable, il fallait décharger des billes d'acier qui étaient au fond d'un wagon avec une pelle. Et j'ai dû aller à l'infirmerie parce que du coup, avec le frottement du manche de la pelle, et puis quand je venais de commencer, je devais être encore un peu fragile. Ça, tout... Oh putain, j'ai dû aller, c'est un sacré souvenir.
5: Ben moi, je savais déjà de mes parents. Mon père, je connaissais déjà. J'avais déjà fait un peu d'Oka. Quand il y avait entre deux, je ne sais plus, j'avais fait quelques jours d'Oka. Ben quand j'étais en vacances, un truc comme ça. Mon père dit, tiens, il y a du boulot, tu peux venir. Donc j'ai travaillé que. Donc après, tu te mets dans le bain. Mais c'est dur. Ben, c'est plus dur, c'était surtout les sacs. On faisait des mineries aussi, à la pelle. C'était des gros bacs en fonte comme ça. Et t'avais, comment on appelle ça, un gros pour attacher, tu sais. Et on remplit ça, des minerais lourds, à la pelle, dedans. Là, on a déjà commencé comme ça.
6: Attends, c'était le 9... Je crois que c'était le 9 décembre 72, je crois. Excuse-moi, j'ai des problèmes avec ma voix, tu sais. Je suis allé il n'y a pas longtemps à l'ORL. Il a dit, oh, vous avez du mal à respirer, parce que j'ai l'amiante. Bon, bah, ça, c'est une parenthèse. Et après, bah, ça a continué au début. J'ai pas fait grand-chose parce qu'il n'était pas connu. Et puis, on a pris une piqûre, on l'appelait. Quand je ne travaillais pas, tu avais une compensation. Ah, ça ne correspondait pas aux

0: La valeur qu'on avait à travailler, c'est une compensation. Après, il y a eu du boulot pareil, avec le sucre. Et après, il y avait des marchandises au forfait, et des marchandises qui étaient payées au poids exécuté. Comme le sucre, on faisait à peu près 4 000 sacs par vacation, on était payé dans votre sac au poids du sucre. C'était bien, mais c'était fatigant, mais c'était bien quand même.
1: Et comment ça se passait pour entrer sur le port? Fallait être adoubé par quelqu'un?
2: Oui, alors, c'est la bonne question qu'on a l'habitude de... C'est comme un reproche, parce que les fils de dockers avaient une priorité. Alors, évidemment, c'est un reproche qu'un fils de médecin soit médecin, et aucun souci. Par contre, qu'un fils de docker soit docker, quel scandale. C'était une forme de priorité. Mais de toute façon, ça ne suffisait pas, parce qu'il n'y avait pas suffisamment de fils de docker. Donc, ils étaient obligés d'élargir au fils, au beau-fils, et après, des gens complètement de l'extérieur. Donc, c'était une foutaise, mais c'était un argument qui revenait sans cesse. Ça, le fait d'être syndiqué, famille de docker, tout ça revenait, ça, c'est comme une... un leitmotiv pour dénigrer, quoi. Hein. On était une force syndicale, tellement, on pesait tellement, tout était bon pour dénigrer. Oui.
1: En écoutant les trois anciens dockers, je me rends compte qu'il y a une chose fondamentale qui définit leur expérience sur le port. C'est le fait de faire partie d'un groupe, le collectif des dockers du port. Un groupe solide et solidaire qui se protège contre les attaques et le mépris de l'extérieur. Il faut dire que les dockers n'ont pas bonne réputation. À l'extérieur du port, ils sont parfois présentés comme têtus, bagarreurs et feignants.
3: Hey, bonjour mon camarade, la part des dockers.
1: Et pourtant, comme me l'a confié Louis un jour, la plus grande insulte sur le port, c'était ça, feignant. Car pour eux, entrer sur le port, c'est adopter un système de valeurs. La première d'entre elles, c'est celle du travail. Pour y être respecté, il faut bosser, beaucoup et bien.
0: C'est pas toujours à la usine, tout la même chose, tu vois. Comme Charlie Chaplin. C'était pas ça, tu vois.
1: François, Georges et Louis arrivent sur le port au début des années 70. Jusqu'à leur éviction en 1994, ils vont voir le métier se transformer, perturbant les traditions d'un métier basé sur la force physique et l'utilisation du corps ouvrier. Depuis la Seconde Guerre mondiale, les machines prennent de plus en plus de place sur les quais.
4: Quand on a commencé déjà, c'était des petits bateaux. Des bateaux qui venaient de l'Afrique, mais des bateaux français. On avait le Prom, le Morel. C'est toutes des petites cales, et on devait mettre du matos là-dedans. C'est des gros rails comme ça. Ben, les rails, tu ne pouvais pas les mettre tout droit, il fallait les attacher comme ça, et les monter comme ça, dans la cale. Tu vois, c'est comme si c'était la cale ici, et là, on appelait ça les faux ponts, parce que le pont était au-dessus, et là, tu avais la cale. Donc, tu devais rentrer comme ça, et nous, on devait prendre des treuils, attacher et tirer les rails pour les mettre en place dans la cale. Très dangereux. Parce que celui-là qui était au treuil... Ils manœuvraient, deux qui étaient au train, ils manœuvraient et nous faisaient signe pour qu'ils baissaient les trains. S'ils tiraient trop, tout pétait, tu vois, très dangereux. Ça arrivait. Parce que dans le temps, ils avaient des trains, mais des trains à vapeur. Et ça n'arrêtait jamais. C'est-à-dire, ils ne bloquaient pas.
5: Oui,
4: quand ils ont fait une nouveau train, ils étaient électriques. Donc tu vois, quand ils tiraient trop sur les câbles ou les chaînes, ils bloquaient une sécurité. Tandis que pas les trains à vapeur, les vieux bateaux. Ça tirait, ça pétait tout.
2: Ah bah c'était hyper dangereux. Hein. Oh, malheureusement, on avait à déplorer, je dirais 2-3 morts par an, c'est sûr. Hein. Malgré qu'on était extrêmement impliqué dans l'application des règles de sécurité, mais bon, c'est un métier, c'est inhérent, c'est dangereux. Qu'est-ce que tu veux dire, hein? C'est bruyant, t'as des gros engins qui... des machines qui bougent, t'as des crapauds, enfin t'imagines...
1: C'est quoi un crapaud?
2: Bah, c'est des énormes, les grues qui viennent chercher du charbon, il y a du vrac, tu vois.
1: Deux pinces, en fait.
2: Oui, voilà, deux énormes pinces qui prennent. Et puis bon, là, il y a eu un accident où il y a eu deux gars qui étaient, ils venaient dans le wagon, le crapaud, et puis il y a eu un balancement. Et les deux gars, ils ont été écrasés. Il y a des copains qui travaillaient pris par leurs gants. J'étais dans la cale, enfin, tout, écrasé d'autres deux wagons, enfin, toutes des choses comme ça, quoi.
4: Mais quand on est directeur terminal, j'ai plus rien, si. Entre deux, j'ai plus rien.
6: Les
4: disques. Les disques sont usés.
6: Les disques lombaires.
4: Là, c'est pareil. Après, quand j'allais au kiné, elle disait, mais qu'est-ce que vous êtes musclé? Mais c'est vrai, j'étais tout porté, t'avais tous des muscles. Et j'étais toujours tendu. Elle dit, il faut vous détendre. Ben oui, mais ça, c'était le boulot. Oui.
5: Et du coup, à quel moment tu rencontres Louis? Parce qu'après, vous travaillez tous les deux ensemble, si j'ai bien compris.
4: Ben, moi, j'ai commencé à février. Louis, il est venu dans la même année. 4-6 mois après. Mais moi, je ne travaillais pas avec lui au départ. On était dans la même brigade, parce que son oncle, il était contremaître son oncle, lui. Et lui, il travaillait en cale aussi. Et moi, au départ, je travaillais avec mon père et mon frère à Tain, pour m'apprendre, tu sais. Et après, il nous mettait en cale. Donc, j'ai connu Louis, après, au fur et à mesure. Et après, c'était mon homme de main. Comme j'ai expliqué ça, ben, tous nos gestes, ils sont faits ensemble. Tout est coordonné. Tu travailles dans les sacs, tu prends un sac, c'est clac. Tu le mets où, tu sais que tu le mets où. C'est instinctif. Et alors, l'an dernier, tu fais. Au défaut, si t'es un peu fatigué, Louis gueulait, il dit, t'arrives pas à lever. Lui aussi, des fois. On se prenait la tête, des fois. Ah si, dans le boulot, quand c'était dur, des fois. C'était tellement dur, des fois, on s'engueulait.
1: La cohésion du groupe des dockers est ainsi renforcée par une forme d'entre-soi et la sensation d'appartenir à une profession à part. Et ce qui rend le métier de docker si particulier, c'est le statut d'intermittent. Une invention remontant à 1947 qui en fait des ouvriers sans patron et syndiqués quasiment à 100% à la CGT. Pour comprendre l'histoire de Louis, Georges et François, il est essentiel de prendre conscience de l'importance de la politique et du syndicat dans leur aventure. Car c'était ça qui faisait leur force, la conscience de classe. Alors pour savoir ce que représentait cette classe ouvrière sur le port de Dunkerque, je vous donne rendez-vous au prochain épisode.
7: 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Chers camarades.
8: D'abord, ce qu'il faut faire sur le port de Dunkerque, c'est le remettre en route complètement.
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10: Le statut du docker d'aujourd'hui est relativement récent. Il y a plus d'un siècle, on ne rencontrait, errant sur les quais, que des portefaix guettant le moindre navire.
1: Depuis une dizaine d'années, j'échange avec un groupe d'anciens dockers de Dunkerque. Avec eux, j'essaie de comprendre ce que ça a été d'être un ouvrier à la fin du XXe siècle, alors que l'Union soviétique bat de l'aile et que le monde glisse vers un capitalisme toujours plus violent. Moi qui ai grandi au milieu des montagnes, à mille lieues des ports industriels et des usines, j'essaie aussi de comprendre ce qu'il advient aux ouvriers durant les moments de désindustrialisation.
10: Quelquefois même, paysans et industriels venaient les recruter pour effectuer les travaux les plus pénibles.
1: Au moment où je travaille sur ce projet, une nouvelle vague de fermetures d'usines a lieu. En décembre 2024, la CGT a recensé près de 300 plans sociaux, soit quelques 300 000 suppressions d'emplois sur l'année précédente. Cela rend l'histoire des ex-dockers Louis, François et Georges d'autant plus actuelle. Car leur vie ne s'est pas arrêtée après leur départ contraint du port, leur lutte non plus. Et c'est bien en s'appuyant sur le savoir acquis sur le port qu'ils ont pu s'adapter au monde nouveau qui s'est ouvert à eux. Et c'est pour ça que cette histoire est politique, car elle montre que d'autres voies sont possibles. Et pour comprendre cela, il faut replonger dans l'histoire des dockers, le bain politique et syndical dans lequel ils évoluaient dès leur arrivée sur le port.
10: C'est plus tard que cette activité est devenue une véritable profession. Une profession reconnue, mais toujours très dure.
1: Dans l'épisode précédent, je ne vous ai pas dit quelque chose d'important. C'est pourtant aussi ce qui m'a motivé à raconter cette histoire de manière sonore. En 2022, avec la réalisatrice de films Isée Le Bellec et le preneur de son Franck Diraza, nous avons récupéré 60 gigaoctets de vidéos et d'images témoignant de la grève des dockers de Dunkerque. Il y a notamment plusieurs vidéos filmées et enregistrées entre 1991 et 1997 par un ancien docker, Philippe Boulanger. Elles ont été conservées et numérisées par l'Union locale de la CGT. Ces vidéos sont incroyables, ce sont des documents précieux pour percevoir comment les dockers ont vécu ces années 90 à Dunkerque. Mais les fichiers ne sont pas toujours bien référencés, on ne sait pas toujours dans quel contexte et quand les films ont été tournés. Sur certains, on voit des scènes de manifestations, sur d'autres, ce sont des scènes de travail ou de simples moments collectifs à la cantine ou ailleurs.
10: À cette époque, Ils étaient contraints pour être.
1: La vidéo que vous entendez est tirée d'une cassette intitulée Historique dockers de Dunkerque. C'est peut-être un film d'archives réalisé après la grève par le syndicat. Et cette petite séquence, très didactique, reprend l'histoire de la profession.
10: Enfin, après des années de lutte pour retrouver leur dignité, de lutte pour obtenir des conditions de travail plus humaines, de lutte pour offrir à leurs familles de meilleurs moyens d'existence, les dockers, organisés en syndicats, obtiennent par la loi du 6 septembre 1947 toutes les manutentions sur les navires, le travail sur les quais et les entrepôts du port. Un privilège ? Non, un droit.
1: Bon, le ton est un peu daté, mais il y a tout dans cette vidéo. Elle me permet de comprendre tout le discours politique et syndical qui fait des dockers un collectif soudé. Le statut particulier de l'intermittence, le monopole de la gestion des marchandises sur le port, la fidélité aux générations passées, la nécessité de défendre les acquis sociaux et le sens de la lutte pour en obtenir d'autres, pour soi ou pour les autres. Car être docker, ce n'est pas qu'un travail. Ou plutôt, le travail, ce n'est pas qu'un travail. C'est la base de la réalité des dockers. C'est à partir de là que s'organise toute leur vie. Car être docker, c'est faire partie de la classe ouvrière, avec tout ce que cela suppose. Louis nous accueille cette fois chez lui. Une belle maison de plein pied dans la campagne au sud de Dunkerque.
11: Il fait pas chaud, hein, encore.
0: Non, non, il fait pas chaud.
11: Après, j'ai été surpris, hein, en arrivant à Dunkerque, je me suis dit qu'il ferait plus froid. Il y avait presque un air printanier.
0: Là. Non, mais là, ils annoncent du beau temps cet après-midi, par contre. Tu étais la rubrique météo, mais ça, c'est gratuit.
11: Ouais, moi, je suis toujours prêt à faire la météo.
1: Au-delà des considérations sur la météo, si je suis là aujourd'hui, c'est pour que Louis me raconte comment il est devenu ouvrier et ce que cela signifiait pour lui.
0: J'ai passé mon certificat d'études à 13 ans et à 14 ans, mes parents, ils ont eu la bonne idée de divorcer. Et du coup, j'ai été travailler, oui.
11: Où ça ?
0: J'ai d'abord été garçon boucher. Je suis parti de là, j'étais faire cuisinier pour la Solac. Pour Usinor à l'époque. Et ensuite, tout naturellement, quand j'ai eu l'occasion, je suis venu travailler sur le port. Hein, il fallait les conditions, c'était au moins avant 18 ans. Et puis j'ai commencé sur le port en 70. J'ai commencé à travailler donc à 14 ans. Je me suis aperçu que plus je faisais d'heures, moi j'étais payé, ce qui c'était quand même assez bizarre. Et donc j'ai fait venir le syndicat. Et puis là, de fil en aiguille, je crois que j'ai été le premier garçon boucher syndiqué de la COP, les coopératives de Flandre et d'Artois. C'était un grand entrepôt. Et du coup, j'ai pris ma carte de syndicat tout de suite quand j'ai commencé à travailler. Mais enfin, en même temps, c'était pas complètement étrange, vu que dans la famille, mon père, mes oncles, mes grands-pères, tout le monde était docker et tout le monde était syndiqué. Alors, il n'y avait pas de problème.
11: Tu dis même pas le nom du syndicat.
0: J'ai pas dit CGT. Ah ben, ça va tellement de soi pour Edoc. À l'époque, il y avait un syndicat unique sur le port de Dunkerque, et d'ailleurs, le port de France, c'était la CGT, bien sûr. Fédération nationale des ports Edoc.
11: Et quelle était l'ambiance au syndicat à l'époque ?
0: Ah, l'ambiance, bon, c'est ça le grand regret. Parce que c'est. Vous savez, quand vous êtes confronté à des travaux extrêmement pénibles, c'est presque naturel, ça. Hein, on parle souvent de l'exemple des mineurs. Mais nous, il faut que la solidarité s'exprime parce que c'est la condition pour passer. C'est tellement dur, c'est tellement des fois. T'es tellement à la limite qu'il faut un petit coup de main, quoi. Il faut qu'il y ait quelqu'un qui vienne donner un petit coup de. Voilà. C'est ça qui était exceptionnel, la solidarité. Et puis cette unité, là, c'est vrai que. Bon, on a parfois sans doute abusé, mais en tout cas, s'exprimer, et puis c'était toujours formidable, quoi.
11: Abusé ?
0: Oui, abusé, bien sûr. Je revendique, bon, y a eu les événements qu'on a connus, mais on peut, pourquoi pas, aller jusqu'à revendiquer une part de responsabilité, parce que c'est vrai qu'on manipulait, ou plus exactement, on nous faisait utiliser l'outil de la grève un peu, des fois, n'importe comment. Pour des raisons qui n'étaient pas forcément
2: forcément évidente. C'est après coup que quand tu analyses et tu dis quand même c'est vrai. C'est entendre la joue pour prendre une claque, quoi, parce que c'est vrai que bon, il n'y avait pas lieu de faire grève parce qu'ils avaient volé un jambon à la cafétéria, enfin des trucs comme si débiles que ça.

0: À côté de la CGT, il y avait le PC. Donc, toi, tu as pris ta carte à un moment donné?
1: Bah, moi, j'ai adhéré au PC avant d'être docker. Parce que dans le quartier, bon, c'était la base ville, les quartiers ouvriers, quoi. Donc, c'était le journal tous les dimanches matins. Et puis, bon, c'est surtout l'époque de la lutte contre la guerre du Vietnam. Donc, tout ça, ça se nourrissait tout naturellement. T'adhérer au comité Vietnam, t'adhérer aux jeunesses communistes, et puis bon, la suite logique, d'adhérer au PC, quoi.
0: Ça représentait quoi, le Parti communiste, à l'époque, justement, dans ces quartiers ouvriers?
1: Par exemple, s'il y a quelqu'un qui était menacé d'être expulsé, immédiatement, il y avait une organisation qui se manifestait pour empêcher. Enfin, il y avait une véritable solidarité qui s'exprimait. Et puis le parti, c'est aussi l'école, quoi. C'était, pour des gamins comme nous, des gamins des quartiers, c'était une proposition pour, enfin, vous rendez compte, moi, j'ai commencé à militer à 14, 15 ans. Dans la cellule, il y avait des intellectuels, tu les entendais parler, tu les regardais avec des effarés, on peut parler comme ça, quoi. C'était ça, l'école du parti. C'est ça qui fera que, même si j'ai pris depuis longtemps mes distances avec le PC, à partir de la Tchécoslovaquie, et ensuite, mais je ne serai jamais un anticommuniste parce que j'oublierai jamais ce qu'ils m'ont apporté, quoi, ce qu'ils ont fait de moi, parce que forcément, qui a eu une influence sur ce que je suis devenu.
2: Jamais, jamais, le français n'a pas la guerre à l'Union soviétique.
1: C'était curieux parce que je travaillais, je militais, et à cette époque-là, je n'ai jamais autant lu. Parce qu'il fallait, nourrir, parce que quand on était au contact avec des gens qui avaient quand même certaines cultures, il fallait mieux pas essayer de pas passer pour le roi des cons, quoi. Hein. Et il y avait la lecture, mais pas seulement. Par exemple, il y avait des congrès, il y avait des expositions, photos, peintures. Mais ils ont accédé à ça, mais ils n'ont jamais été rentrés dans un musée, par exemple, tu vois. Donc c'est tout ça, c'était toutes ces propositions qui te permettaient d'être élevé un petit peu intellectuellement. Pas beaucoup, mais un petit peu quand même. Ça, je m'en aperçois après, parce que quand tu le vis... Bon, évidemment, je quitte l'école, je vais travailler, et puis à la maison, quand tu travailles, t'accèdes à... Autour de la table, il y avait les parents, il y avait pas les grands-parents, parce que les grands-parents, ils étaient morts, mais tout d'un coup, tu ramènes ton paye à la maison, et le dimanche, avant la belote, on discute politique, on discute syndicat... sport, voilà, quoi. T'es intégré, tout d'un coup, tu rentres dans la famille, dans la classe ouvrière, tu vois, tu deviens pas grand chien membre de la classe ouvrière. Et ça, c'est formidable, quoi, parce que tout d'un coup, tu grandis.
0: Ces paroles de Louis m'accompagnent alors que je retourne sur le port de Dunkerque. Mais cette fois, je n'interviewe personne. Je suis là pour me plonger dans les archives de la communauté urbaine de Dunkerque. Le centre de la mémoire de l'agglomération a été installé dans l'ancienne halle au sucre, un bâtiment de briques entièrement rénové qui trône sur le môle 1, aux avant-postes du port Est. Des fenêtres de la salle de lecture, on voit les bateaux stationnés tout autour du quai. Des grands dérouleurs de câbles bleus et blancs. Un ancien docker, Jean Dely, a fait donation de toutes ses archives papier et photos qu'il a patiemment rassemblées pendant des années avant de quitter la profession en 1992 à cause de la réforme. Je retrouve, au milieu de ces papiers, un fascicule jauni sur lequel a été imprimée la fameuse loi de 1947 qui organise le travail des dockers.
3: Loi 47-1746 du 6 septembre 1947 sur l'organisation du travail de manutention dans les ports.
0: La langue est juridique et il n'est pas toujours facile de comprendre précisément les conséquences de cette loi pour les dockers. Une des choses les plus importantes...
3: Article 2.
0: Et que les dockers sont les seuls autorisés à déplacer des marchandises sur le port. Est-ce que tu peux m'expliquer un peu plus ce contrat d'intermittent docker? En quoi il consistait? Comment il fonctionnait?
1: Alors, intermittent docker, ça voulait dire que tu te présentais au bureau central de la main-d'œuvre pour être embauché, et tu pouvais tendre ta carte pour être embauché à n'importe quelle entreprise de manutention du port. Tu n'étais pas cloîtré à une seule maison de transit portuaire. Tu pouvais changer tout le temps. C'est ce qu'ils vont appeler l'intermittence. Et tu étais toujours embauché pour une durée limitée. Hein? J'ai dit vacation, chiffre, la durée du navire. Par exemple, si on chargeait un bateau de sucre, on pouvait rester 3 semaines à bord du même bateau. Donc tout changeait tout le temps. C'est ce qui faisait aussi l'attrait de notre métier, c'est que c'était jamais le même navire, c'était jamais le même endroit, c'était jamais les mêmes horaires, c'était jamais les mêmes marchandises. Bon, c'était souvent avec les... parce qu'on avait nos copains de brigade, comme on dit. Donc il y avait les copains de la brigade, mais ça changeait tout le temps parce que bon, il y avait les autres, ils étaient embauchés pour un endroit différent, des choses comme ça. Donc tout changeait tout le temps. Faisait le côté intéressant du métier.
3: Article 8. Tout ouvrier docker professionnel est tenu de se présenter régulièrement à l'embauche et de se faire pointer dans les conditions qui seront fixées par le BCMO. Il est également tenu d'accepter le travail qui lui est proposé, sauf motif reconnu valable par le BCMO sous peine de sanction.
0: Et il y avait une assurance chômage pour quand, justement, on n'était pas embauché, quand il n'y avait pas de bateau?
1: Alors, quand il n'y avait pas de bateau, on avait le droit à ce qu'on appelle une IG, une indemnité de garantie. C'est-à-dire, on avait un tampon, une demi-journée, qui donnait droit à une somme très, très modique. Enfin, voilà, quoi, pour compenser le manque de travail.
4: Tout en reconnaissant l'héritage gagné par la sueur de leur père.
5: C'était le statut de 1947 qui a été créé par les anciens. C'est comme la résistance qui a créé la sécu.
4: Les dockers gardent les yeux tournés vers le futur.
0: L'historien Michel Pigenet a longtemps travaillé sur les dockers, et en particulier sur ceux de Dunkerque. Sur ses articles que je peux lire en ligne, il raconte, entre bien d'autres choses passionnantes, comment le patronat a tenté pendant des décennies de revenir sur les quelques avantages que cette loi concédait aux dockers. Ce qui les gêne le plus, c'est que s'il est possible d'augmenter le nombre de dockers quand le volume de marchandises augmente, la loi ne permet pas de diminuer le nombre de cartes qui ont déjà été distribuées. Quand il y a moins de bateaux à charger ou décharger sur le port pendant une longue période, il y a plus de chômage, et cela coûte cher au patron du port qui cotise pour ses indemnités. Mais fondamentalement, la raison est plus politique. L'organisation des dockers, leur monopole sur la manutention et le fait qu'ils soient tous syndiqués rend leur puissance de blocage trop importante pour le patronat et une partie de la classe politique. En particulier dans les années 90, alors que le monde entier, du Royaume-Uni à l'Argentine, se tourne vers le néolibéralisme et l'économie de marché. C'est ce qui va conduire le gouvernement socialiste français en 1992 à réformer le statut des dockers et donc à en licencier une grande partie.
5: C'est pour ça qu'ils l'ont détruit. C'était trop, tu vois, c'était trop libre. Tu choisissais ton travail, c'était trop libre. Et puis t'étais beaucoup trop payé des choses. Si t'étais payé, c'est parce que tu crochais dedans. Hein. Ça venait pas comme ça. Hein. Il fallait faire un paquet de sacs pour gagner des ronds. Hein. Là, tu peux garder sur mes fiches de pain. Hein. Et là, c'est tout marqué. Tout ce qu'on gagnait, tout ce qu'on faisait comme boulot. T'es bon ? Alors là, le 47, on voulait pas la détruire. Tout le monde voulait rester, même tous les autres pauvres voulaient.
0: Parce que vous étiez un peu vos propres patrons.
5: Bah, plus ou moins, monsieur. C'est ça.
6: Ils sont 1500 à 2000 manifestants à avoir répondu à l'appel de la CGT.
0: Un plan social aujourd'hui oublié, qui a eu pourtant des répercussions très importantes pour des milliers de familles. Un conflit social long et dur qui a paralysé les ports pendant des mois. Louis, François et Georges l'ont vécu aux avant-postes. Alors, pour savoir la suite de l'histoire, je vous donne rendez-vous au prochain épisode.
7: La pomme de discorde, c'est l'accord signé le 10 juillet par le syndicat dissident de la CGT avec le patronat dans le cadre de la loi du 9 juin 92 réformant le statut des dockers. Ce texte définit l'organisation du travail sur le port de Dunkerque, un texte contesté par les grévistes de la CSEOP.
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0: Épisode 3. L'adieu au port. Assez vite, je me suis rendu compte que les anciens dockers de Dunkerque appellent la grève de 1992 le conflit. Ça pose le décor. Il faut dire qu'à Dunkerque, la situation a été particulièrement tendue. J'ai l'impression qu'il y a un peu tous les éléments d'une tragédie grecque dans cet événement. De l'héroïsme, de la souffrance, de la fatalité, de la trahison fratricide, de l'injustice. mais c'est peut-être dû au talent de conteur des ex-dockers que j'ai rencontrés. En tout cas, ce que je comprends, c'est que si 1992 n'est pas la fin de la classe ouvrière, il faut reconnaître que les dockers qui se voient obligés de quitter la profession à ce moment-là ont beaucoup perdu. C'est la fin d'une époque pour eux, celle des bastions syndicaux. Et c'est le début d'une nouvelle ère qui leur est beaucoup moins favorable, celle du néolibéralisme effréné. Au-delà de la grève et de la lutte, plusieurs questions se posent pour Louis, Georges et François. Comment faire en sorte que survive ce qui a fait leur fierté sur le port, la solidarité? Comment ne pas perdre son identité là-dedans? Et comment montrer que d'autres manières de vivre ensemble sont encore possibles? Lorsque le projet de réforme portuaire est lancé en France, les trois dockers se retrouvent en première ligne. Au tout début des années 90, ils étaient entrés dans le nouveau conseil syndical des dockers de Dunkerque. Sous la direction de Sylvain Ravetta, 39 ans à l'époque, la chambre syndicale des ouvriers du port, la CSOP comme on l'appelle, a été fortement rajeunie. Ils ont créé ensemble un journal qui s'appelle Combat. Ils ont relancé une bibliothèque, un club de cyclisme, et de manière générale, ils ont dépoussiéré le syndicat. Ils sortent même victorieux d'une grande grève de 33 jours en 1990 contre les patrons du port. Pourtant, la vague qui vient va les frapper de plein fouet.
1: La loi de réforme portuaire, ben ça a été une catastrophe. Jusque-là, on était dockers intermittents. Là, avec la loi de réforme portuaire, on a instauré ce qu'ils ont appelé des mensuels. C'est-à-dire qu'il y avait des dockers qui étaient embauchés tout le temps pour la même entreprise. Parce que la loi de réforme portuaire prévoyait trois catégories de dockers. Les mensuels, donc, les intermittents, et pour certains ports, des occasionnels, par exemple saisonniers. Et nous, on voulait rester intermittents. L'esprit du docker, un peu anarcho de l'époque, on voulait rester intermittents. Et la loi prévoyait que c'était possible. Sauf à Dunkerque, parce qu'à cause des trahisons syndicales, a été signé un accord où il n'y avait plus de... ils avaient estimé qu'il n'y avait plus besoin d'intermittents.
0: Une grève, c'est toujours compliqué. Surtout quand ça dure plusieurs années. Et même si le témoignage de Louis est riche d'informations, j'ai besoin de le compléter et de le recouper en me plongeant dans les documents que je trouve aux archives de Dunkerque. J'y observe que les dockers se battent contre deux effets majeurs du passage au salariat classique. Auparavant, les dockers intermittents dépendaient du port autonome, une entité publique. Maintenant, ils sont salariés d'entreprises privées de manutention. C'est donc une forme de privatisation d'une partie importante du travail portuaire. Et ce que les dockers jugent inacceptable, c'est le fait que l'application de la loi s'accompagne d'une diminution drastique de leur nombre. La moitié des 8300 dockers de France devront quitter le métier. À Dunkerque, cela représente environ 500 personnes. Un plan social est mis en place pour accompagner les plus âgés en pré-retraite ou les autres vers une reconversion.
11: Est-ce que tu te rappelles le premier jour de la grève quand vous avez décidé d'arrêter le travail?
1: Non, je ne me rappelle pas parce que c'était au niveau national. Donc la Fédération nationale des ports et docks lançait des mots d'ordre de grève de 24 heures, de 48 heures, voire de 72 heures, quasiment toutes les semaines. Donc on était déjà engagé dans ce processus quand est arrivée la réforme proprement dite, quoi. Elle a posé sur la table avec une obligation de trouver. Alors là, on est rentré dans une grève illimitée.
0: Aux archives de Dunkerque, j'ai retrouvé la chronologie complexe du conflit. On pourrait dire que tout commence le 15 octobre 1991. Ce jour-là, la CGT lance un mouvement de grève perlé, hebdomadaire, face à la volonté du gouvernement socialiste de revenir sur le statut de docker intermittent. La réforme portée tout l'hiver par le ministre Jean-Yves Le Drian n'est votée qu'en mai 1992. Elle est mise en place dans la plupart des ports français durant l'été suivant. Une grève illimitée commence alors sur le port de Dunkerque le 21 juillet 1992. La grève dure jusqu'au 2 novembre suivant, soit 14 semaines de grève totale. Les mois qui suivent, les dockers grévistes alternent jusqu'au 11 mars 1994 entre périodes de chômage, de formation et encore et toujours de grève.
1: Et là, ça a été particulièrement difficile parce que bon, grève illimitée, ça veut dire ce que ça veut dire. Ça veut dire sans aucun revenu pendant des mois et des mois, hein, sans parler des problèmes de divergence d'opinion avec la police ou avec
11: Ça a duré combien de temps, la grève
1: militaire? Ça a duré de 92 à 94, hein, de façon épisodique au départ, puis après, grève totale. Oui, c'était extrêmement difficile.
11: Donc 2 ans quasiment sans salaire.
1: Quasiment, en tout cas largement amputé. Et puis à la fin, plus rien du tout.
0: Pour mieux comprendre l'ambiance de ce moment, je me plonge dans les fichiers vidéo que la CGT de Dunkerque a conservés.
12: Il y a une grenade qui était lancée.
0: La qualité de la bande magnétique n'est pas toujours très bonne, mais on y voit de nombreux moments de manifestation datant du conflit. Beaucoup sont très tranquilles, on y entend des chansons diffusées sur les sonos, le défilé des tambours de carnaval, des slogans plus ou moins énergiques. Mais il y a aussi des scènes de tension, en particulier des occupations sur le port et des confrontations avec les CRS ou les gardes mobiles ayant eu lieu durant l'été 1992, alors que les forces de l'ordre ont été déployées pour pousser les dockers à reprendre le travail.
13: Moi j'ai 39 ans, plutôt j'ai 3 gosses. Hein, je vous prends aujourd'hui parce que ma mère qui a 60 ans, je me donne
14: une grève de faim. Ça peut le dire.
13: J'ai des chevaux, moi c'est fini maintenant. Tu
15: es mortuel sur caméra, tu m'as pas pris ce matin, tu n'as pas assez. Et je suis pas Dorothée, hein, quand même.
5: Et ça, c'est les cartes de grève, Philou. Bien. Il n'y a pas beaucoup, hein. Carte de grève. Fallait gérer. J'ai encore travaillé un jour dans le mois. Un jour. J'ai marqué tous les trucs du chômage. Là. 92, tu peux regarder, le carnet est plein. Grève, chômage. C'est plein. Bien. Là, ici, ça, c'est caisse de compensation. Ça, c'était quand on touchait nos congés. Tu vois, quand il y a du duel. Et attends, ils disent bien, regarde, écoute bien. Hein. Ça, c'est. Attention, hein. Regarde, écoute bien. C'était tes 24 jours de vacances hein, que tu avais, que tu devais toucher. N'égarez pas votre carte, aucun duplicata ne sera délivré. C'est-à-dire, si tu la payes, tu n'avais rien. Tu n'as même pas le fait une photocopie. Après, tu dis qu'on est révolutionnaire, mais à quoi?
0: Ce que je comprends peu à peu, c'est que les dockers de Dunkerque ne luttent pas que pour leur statut. Ils se battent aussi pour défendre une façon de voir le monde fortement influencée par le communisme et le syndicalisme. Un monde dans lequel le commerce n'a pas tous les droits. Car la réforme des dockers n'est pas spécifique à la France. En 1989, par exemple, Margaret Thatcher a démantelé le statut des dockers du Royaume-Uni. Dans cette décennie, les politiques mondiales sont au néolibéralisme. Il faut déréguler, il faut libérer le marché, il faut privatiser et délocaliser. Il faut faire baisser les coûts de production, augmenter les marges de bénéfices et les dividendes des actionnaires. Pour que ce nouveau stade du capitalisme advienne, il faut lever les freins qui pèsent sur le trafic mondial. Les dockers, organisés, politisés, syndiqués, sont un obstacle qu'il faut faire sauter pour construire un marché économique mondialisé. Le tout container arrive en force et il faut lui faire de la place. Fini le travail à dos d'homme, voici venu le temps du tout mécanique.
16: Malgré tout, les dockers sont parfaitement conscients de l'enjeu. C'est leur profession qui est en jeu, c'est leur avenir. Sans emploi, on est des marginaux, on n'est plus rien. Et ça, les dockers l'ont compris depuis longtemps. Au bout de 17 mouvements de 48 heures, ces actions sont toujours parfaitement unitaires, de Dunkerque à Marseille. Les dockers ont refusé à l'unanimité le plan Le Drian. Et il ne se passera rien tant que les dockers seront dans l'unité, côte à côte, avec leur fédération.
1: On allait en réunion à la Fédération nationale des ports et docks. On fait une proposition, nous à Dunkerque, on fait une proposition d'aller négocier port par port avec les patrons. Ils refusent. Ils disent on a déjà utilisé cette méthode, ça ne fonctionne pas, c'est pas comme ça qu'il faut faire. Bon, d'accord, on se range à l'avis général. Et donc, au lieu d'avoir une négociation port par port, il y a une négociation nationale. Sauf que le rapport de force à Dakar qui s'était particulièrement dégradé, vu qu'il y en a un qui avait été signé un accord au rabais avec les patrons qui acceptaient la mensualisation totale des dockers de Dunkerque. Donc, on est complètement amoindri, forcément, puisque déjà, dès le départ, il y a une centaine de dockers qui avaient suivi l'individu qui avait signé cet accord. Donc, on retourne à la Fédération des ports et docks, et là, ils nous disent il faut aller négocier port par port. Putain, je fais un bon. Nous, ce qu'on avait proposé, c'était d'aller négocier port par port, et une fois par semaine, on faisait le point à la fédération. Qu'est-ce qu'à Marseille vous avez obtenu en termes de sécurité ou d'horaire ou de salaire? Ça n'a pas été accepté. Et une fois que le rapport de force est complètement notre défaveur, il faut y aller. Donc nous on casse-pipe. Hein.
12: Eh bien, c'est au sein même des dockers que le ton a monté. Des incidents se sont produits à l'embauche au bureau de la main-d'œuvre du port vendredi et samedi. Et puis, depuis vendredi, on peut dire en quelque sorte qu'il y a deux plans.
7: C'est l'une des conséquences de la scission au sein du syndicat CGT du port. Conduit par Bernard Gouvard, récemment exclu de la chambre syndicale des dockers, les permanents de Dunkerque ont constitué leur propre section syndicale, rejoint par un certain nombre d'intermittents. Une nouvelle section en désaccord avec le patron des dockers du port, Sylvain Ravetta.
17: C'est pas non plus parce qu'un opportuniste aventurier décide de créer une scission dans le syndicat, l'annonce à grands coups de tapage médiatique que les dockers décident la scission.
18: Reste que le processus de la réforme du statut des dockers est en marche. La mensualisation prévue par la loi sera appliquée dans les toutes prochaines semaines. Chaque docker devra alors faire un choix individuel. On mesurera à ce moment-là l'exact rapport de force sur les quais du port de Dunkerque.
0: J'ai mis un peu de temps pour comprendre ce qu'il s'était passé localement. Les récits sont tellement passionnés qu'il n'est pas toujours facile d'y retrouver les faits et les dates. En juin 1992, la réforme doit être appliquée dans les différents ports français. Des accords sont proposés par les patrons locaux aux dockers qui y réagissent différemment. À Dunkerque, la CSOP ne veut pas négocier un accord qui supprime plus de 500 postes. Mais Bernard Gouvard, docker permanent de l'entreprise Barra, crée en 1992 une branche syndicale dissidente. Le nom de Gouvard n'est pas inconnu sur le port de Dunkerque. Son père, Roger Gouvard, a été docker lui aussi, et il a été le dirigeant tout-puissant du syndicat pendant 15 ans. Bernard Gouvard signe le 10 juillet 1992 un accord avec le patronat local, coupant l'herbe sous le pied du reste des dockers. Et c'est ce que les anciens dockers nomment le schisme. Deux camps se créent alors. D'un côté, les soutiens d'un arrêt de la grève et de la reprise du travail sous forme salariée, et d'un autre, les partisans de la défense de l'intermittence. Ils veulent une renégociation de l'accord pour limiter le nombre de postes supprimés et augmenter les primes de licenciement.
1: Après, la pression a été tellement forte que bon, au départ, il y a une cinquantaine de gars qui sont partis de l'autre côté, puis après une centaine, puis après ils ont arrêté cinq copains qu'ils ont mis en prison, ferme. Donc ça fait une pression phénoménale. Et dans le week-end, il y a des nations qui sont partis de l'autre côté. Et donc nous, on s'est affaiblis de plus en plus jusqu'à disparaître, quoi, parce que c'était plus possible.
7: Les neuf dockers interpellés hier matin à Dunkerque passeront ce soir leur deuxième nuit au commissariat et sous haute surveillance avant d'être déférés dès 6h30 demain matin au parquet de Dunkerque. Une décision qui suscite la colère des dockers grévistes. Ils étaient plus de 200 ce matin venus réclamer la libération immédiate de leurs camarades. Scénario identique dans l'après-midi devant le palais de justice. Ces neuf dockers sont soupçonnés d'être les auteurs des dégradations survenues la semaine dernière sur le port et de coups et blessures sur des dockers mensualisés.
1: Donc on a signé l'accord de fin de grève qui prévoyait trois catégories parmi ceux qui restaient. Hein, il restait une centaine de gars encore depuis deux ans qui avaient mené la bagarre. Alors les patrons sont venus avec une proposition. Un tiers embauché tout de suite parce que l'accord qui avait été signé par le Renégat, c'était 550 dockers mensuels. Ils n'étaient toujours pas à leurs 550 après deux ans de conflit. Donc il manquait une trentaine de gars. Donc on prend une trentaine de gars pour arriver à 550. Bien. On prend une trentaine de gars à laisser. À laisser. C'est-à-dire s'il faut leur fou, s'il faut trop leur revendicatif, ça ne va pas se passer comme ça. Mais les 30 qui étaient pris à laisser, leur embauche était conditionnée par le fait que les 30 up, le troisième tiers, ils acceptent de quitter la profession. Et qui c'est qu'il y avait dans le troisième tiers ? Le membre de conseil syndical, les dockers qui s'étaient enchaînés devant les bureaux patronaux, le porte-drapeau du syndicat, etc. etc. Vous vous rendez compte, on a dû accepter de quitter la profession. Et ça devenait la condition pour que 30 copains puissent être embauchés. Et à la fin du compte, les 30, ils ont été embauchés définitivement. Donc on peut dire qu'on a quand même gagné 30 ans pour essayer de soulager un petit peu. On se dit voilà. Mais ils se sont vengés nos années de gloire, tu sais. On peut dire, ah ouais, grande famille des dockers, 100% la CGT, ah ouais, ben là on a payé. On a payé.
5: Bon, voilà. Tu vois, on vous dit, t'es pas en colère.
19: On a fait des divisions.
5: On a vu des dockers qu'on aimait bien, qu'ils nous ont trahis, comme j'expliquais mes cousins.
20: Tu leur as reparlé
5: Oh non, ouais. Non, ouais. Pas possible. C'est pas possible. Non. Tu peux pas oublier ça. C'est pas possible. C'est un peu. On va loin, on va dire, mais c'est comme la guerre. Ceux qui ont été pétains. Pareil. On était des résistants. Peut-être. Je dis peut-être, parce que la guerre, on ne sait pas ce que c'est. C'est pas un conflit comme ça, la guerre, c'est pas pareil. Mais les gars qui l'ont fait quand même. Ils ont aussi eu des amis qui ont été avec les autres, ou des familles, qui ont été vendus. Alors ça, non, je peux pas, c'est fini ça. Pas possible. Pour rien au monde.
0: À Dunkerque, la fracture qui a eu lieu lors de la réforme est encore vivace aujourd'hui. La plaie n'est pas refermée. Louis, François et Georges ont choisi leur camp dès le début. Et n'ont pas flanché. Alors bien sûr, il existe une autre version de cette histoire. Celle portée par ceux qui ont accepté la réforme et suivi Bernard Gouvard.
21: C'est l'émotion. Commotionné.
0: Mais ce n'est pas celle dont il est question ici. D'autres que moi pourront peut-être la raconter.
22: Je peux faire le groupie si tu veux.
21: Depuis le conflit, nos camarades ont été arrêtés pour des faits qu'ils n'ont pas commis. Ils ont été emprisonnés pendant 18 longs jours, injustement, pour défendre notre droit au travail, donc le pain de nous tous. Mais aujourd'hui, qu'ils sont de retour parmi nous, nous sommes sans voix pour leur exprimer ce que nous ressentons. De tout cœur avec nous, mes camarades libérés. Merci.
23: Je suis fier d'avoir été en prison pour les dockers. Et si je retournais, je retournerai.
24: À Dunkerque, vous êtes des vrais. Vous êtes des vrais, vous êtes comme à Marseille, vous êtes des vrais. Quand je suis rentré là-bas, ils m'ont applaudi, ils étaient à travers les barreaux. Ouais, les dockers, ouais, bravo les dockers.
25: Je pense plus à vous tous qu'à moi. J'ai qu'un seul mot à vous dire, résistez. Et je l'avais marqué en grand, ça. Hein.
24: Ils ont voulu nous démolir carrément. Ils ont dit, on va les mettre en prison. Et là, ils vont tous lâcher, ils vont tous aller de l'autre côté. Mais nous, il faut qu'on tient. Il faut qu'on tient. Et moi, je vous dis, on va gagner.
26: On n'est pas ici pour activer la haine sur les autres camarades, parce que le problème de la réconciliation va se poser. Ça, c'est nouveau chez les dockers, et malheureusement, les entreprises, on connaît ça, il y a des syndicats qui font grève, des syndicats qui font pas grève. Lendemain, reprendre pour l'eau, on est tous sur le même topo, sur le même site. Hein.
24: Je peux plus rien dire d'autre, parce que c'est l'émotion. Il faut tenir bon, hein. Pas comme les lâches qui retournent de l'autre côté, hein, parce qu'ils n'ont rien dans leur froc. Hein. C'est tout des lâches.
27: Je veux être un homme tout simplement, pas un héros, pas. J'ai pas besoin d'un drapeau quand on va m'enterrer, des trucs comme ça. Moi je veux vivre tout simplement, c'est tout.
0: Pour ceux qui ont dû quitter le port, la suite a été dure. Le chômage, la précarité, la solitude. À des milliers de lieues, de la solidarité qui liait les dockers sur le port. Tout n'était pas parfait sur les docks, loin de là. Des rapports de pouvoir et des conflits entre dockers existaient. Certains travaillaient plus que d'autres, et plus le travail se faisait rare, plus la situation financière des plus marginaux était difficile. Mais la force du collectif permettait globalement de tenir la dragée haute au patron et de ne pas laisser les individus faire face seuls aux vicissitudes de la vie.
5: Donc tout ça s'est divisé. On s'est divisé. Ils ont cassé des familles complètes. Il y a des gens qui ont perdu leur maison. Il y a des gens qui se sont pendus. Il y a des gens qui ont fini clochard. Il y a des gens qui disaient, moi je vais finir à café. Ils sont plongés. C'est humain ça quand même. C'est affreux.
28: Vous
0: Et c'est ici, en général, que s'arrêtent les récits sur la désindustrialisation. Mais dans cette histoire-là, la classe ouvrière ne disparaît pas. Elle se transforme et continue sa lutte, à l'image de Louis et de ses compagnons. Alors pour connaître la suite de leur histoire, je vous donne rendez-vous dans le prochain épisode.
1: On s'est retrouvé sur le marché du travail. Bon, t'as bien compris que nous, le travail, c'est une vertu cardinale.
0: C'était Une bataille, mais pas la guerre, un podcast d'Antoine Tricot. Avec Louis Montaigne, Georges Platvoet et François Loucherie. Prise de son, Franck Guiraza et Antoine Tricot. Réalisation et mixage, Clément Nouguier. Production, Alexandre Planck et Justine Diebling. Une bataille mais pas la guerre est un podcast produit par Making Waves avec Bâtisseurs d'économie solidaire. Pour approfondir cette histoire, je vous invite à découvrir le livre que je lui ai consacré. Cela s'appelle « Travailler, travailler encore » et cela a paru aux éditions Créafis.
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À un moment, je ne sais plus. Qu'est-ce qu'on n'a pas fait, qu'on aurait peut-être dû prendre le temps de souffler, de profiter de la vue.

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